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Voilà. Est-ce qu'on peut pousser des cris de joie pour Emmanuel, le Dieu qui a toujours été présent à ma cause, Emmanuel.

0: 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Di quelque chose à ton père. Il nous a donné la victoire. Nous sommes plus que vainqueurs. Jésus est revenu vers nous. Il nous embrasse. Il a opéré des prodiges. C'est fini nos problèmes. C'est fini nos soucis. Car il a tout changé. Il a tout changé. Il s'est révélé à nous. Il s'est révélé à nous. Qui sommes-nous? Nous ne sommes pas dignes. Nous ne sommes pas dignes. Merci. Merci. Nous rendons grâce. À Dieu la louange. À Dieu la gloire. À Dieu l'adoration. Il est digne. Il est digne.
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Sourire. Mais dis de sourire. Ça, il va pas sourire. Sourire.

0: la population de l'Oti et de l'Oti Sud. Que le Seigneur bénisse chacun de nous. Il nous a fait grâce et il nous a donné un nouveau jour. En retour, nous allons lui dire merci. Oui, nous sommes là pour remercier le Seigneur. Seigneur, nous te bénissons, nous te levons pour tes bienfaits. Merci pour tout ce que tu as fait pour la vie de chacun de nous. Voilà, tu nous as donné encore un nouveau jour. Et nous bénissons ton nom, que ce nouveau jour soit couronné de ta gloire. Ainsi, nous remettons chacun de nous dans tes saintes mains. Les malades, guéris-les au nom de Jésus. Et fortifie chacun. Laissons notre présence ici dans tes saintes mains. Et la fin est dans tes mains. À la fin, chacun de nous puisse te dire Alléluia. Au nom de Jésus, nous avons prié. Amen.
1: Amen.
0: Donc, le dimanche passé, on a essayé de parler sur les enseignements du Nouveau Testament. Ce que le Nouveau Testament nous enseigne, enseigne de l'accomplissement de l'Ancien Testament. L'Ancien Testament nous parle de Jésus-Christ qui est venu dans ce monde il y a cela de 2026. Quand Jésus est venu, donc c'est pour détruire les œuvres du diable. C'est pour arracher les perdus dans les mains du Satan. Et les conduire vers le royaume des cieux. Donc ce matin, nous allons parler de la puissance sur Satan et les démons. La puissance sur Satan et les démons. La présence de Jésus sur la terre. Jésus a accordé une importance toute particulière à la défaite de Satan et ses démons. Jésus a cherché à détruire la puissance démoniaque. Pourquoi si nous lisons Marc le chapitre 3, le verset 27. Personne ne peut entrer dans la maison d'un homme fort et piller ses biens sans avoir auparavant lié cet homme fort. Alors il pillera sa maison. Si nous voyons d'après la parole de Dieu, Marc le chapitre 3:27, le conflit contre, ou bien le conflit spirituel contre Satan. Donc cela se présente sur trois aspects. Donc déclarer la guerre à Satan. Pénétrer dans la maison de Satan. Et lui arracher ses possessions. Nous allons lire Luc le chapitre 4. Le verset 4 jusqu'au verset 19. Jésus lui répondit, il est écrit, l'homme ne vivra pas de pain seulement. Le diable ayant élevé lui montra un instant tous les royaumes de la terre. Et lui dit, Luc, oui, 4, à partir du 4 jusqu'au verset 19, 4. Jésus lui répondit, il est écrit, l'homme ne vivra pas de pain seulement. Le diable ayant élevé, le montra plutôt, en un instant, tous les royaumes de la terre, et lui dit, je te donnerai toute cette puissance et la gloire de ces royaumes, car elle m'a été donnée, et je la donne à qui je veux. Si donc tu te prosternes devant moi, elle sera toute à toi. » Jésus lui répondit, « Il est écrit, « Tu adoreras le Seigneur ton Dieu, et tu le serviras lui seul. » Le diable le conduisit encore à Jérusalem, le plaça sur le haut du temple, lui dit, « Si tu es fils de Dieu, jette-toi d'ici en bas, car il est écrit, « Il donnera des ordres à ses anges à ton sujet, afin qu'ils te gardent, et ils te porteront sur les mains, de peur que ton pied ne heurte contre une pierre. » Jésus lui répondit, il est dit, « Tu ne tenteras point le Seigneur ton Dieu. » Après l'avoir tenté de toutes ses manières, le diable s'éloigna de lui jusqu'à un moment favorable. Jésus, revêtu de la puissance de l'Esprit, retourna en Galilée et sa renommée se répandit dans tout le pays d'alentour. Il enseignait dans les synagogues et il était glorifié par tous. Il se rendit à Nazareth où il avait été élevé et selon sa coutume, il entra dans la synagogue le jour du sabbat. Il se leva pour faire la lecture et on lui remit le livre du prophète Ésaïe. L'ayant déroulé, il trouva l'endroit où il était écrit. « L'Esprit du Seigneur est sur moi, parce qu'il m'a oint pour annoncer une bonne nouvelle aux pauvres. Il m'a envoyé pour guérir ceux qui ont le cœur brisé, pour proclamer aux captifs la délivrance et aux aveugles le recouvrement de la vue, pour renvoyer libre les opprimés, pour publier une année des grâces du Seigneur. »
1: Amen.
0: Amen.
1: Et là, Lucas de Cassion, tu m'as dit, par contre, il y a un peu de bon, voilà, si c'est ça. Il y a un saut à la chica, au cas qu'on a demandé, tu m'as dit, na mi fa ni kike fana na yo so na bonka bakaka asu ukera yo na ayi gra fana yo na jita ka ka fa ko Jerusalem ina ango de awu no no shika 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
0: amen. Donc, Marc nous dit, nul ne peut rentrer dans la maison d'un homme fort et plier ses biens sans auparavant le lier.
1: Il n'a Marc aussi chez ça. Je sais que il n'a sombre à bébé et qu'on va sombre. Il fanda fait quand il tombe. Damage au qui va nous sonner de la chima d'Awaka.
0: Ici, qui est l'homme fort?
1: Fanny Marty sombre et la fangana.
0: L'homme fort, c'est le diable.
1: Sombre, mais sombre n'a pas une acheté.
0: Et c'est démon.
1: Mais il a gagné.
0: Et ceux qui sont dans sa maison.
1: Mais non, de moi, oui.
0: C'est ce dont le diable a tenu captif.
1: Et tu l'as de ce temps à trabou.
0: tant que les frères et sœurs qui sont dans l'esclavage. Et quand Jésus est venu dans le monde, c'est pour que l'humanité qui était dans l'esclavage du diable puisse trouver sa libération. Donc avant que ses frères et sœurs soient libérés, avant que nous soyons libérés, il fallait que Jésus lie le diable. Donc il faut que le diable soit ligoté. Et nous tous, nous le voyons que c'est très clair. Si tu veux aller chez quelqu'un qui est fort, il est plus fort que toi. Donc tu dois le lier d'abord. Tu l'as attaché, déposé. Donc tu peux rentrer dans la maison et prendre tout ce que t'appartient. Donc tout ce qui appartenait à Dieu et le diable a volé. Donc Jésus est venu pour reprendre. Et pour pouvoir reprendre, il faut que le diable soit lié. Donc c'est pourquoi Luc nous dit, quand Jésus est rempli de l'esprit,
1: avant
0: revenu du Jourdain, l'esprit l'a conduit dans le désert pour être tenté par le diable. Donc c'est dans ce désert, au cours de cette tentation, que Jésus va avoir la force sur le diable et donne aussi la force sur le diable. Donc le diable s'est approché de Jésus. Comme il avait tenté Adam et Ève, il a eu la victoire sur Adam et Ève, il a tenté aussi Jésus. Jésus est différent de Adam. Jésus a eu la victoire sur le diable. Jésus a déclaré la guerre à Satan. Jésus affronte la tentation de Satan en déclarant qu'il vivra par-dessus tout de la parole de Dieu. Donc quand Jésus, après avoir jeûné 40 jours, Jésus a eu faim. Et le diable s'est approché de lui. Voilà maintenant tu as faim.
1: Mais
0: et tu dis que tu es enfant de Dieu. Tu dis que tu es fils de Dieu. Ordonne cette pierre qu'elle devienne du pain. Et c'est de là Jésus le dira. Il est écrit, l'homme ne vivra pas de pain seulement, mais l'homme vivra de la parole de Dieu.
1: L'homme
0: vivra de la volonté de Dieu. Tout ce que Dieu dit, tout ce que Dieu veut, l'homme doit dépendre de la volonté de Dieu. Que le nom de Dieu soit loué. Donc Jésus n'a pas accompli la volonté du Satan. N'a pas accompli la volonté du diable. Il a accompli la volonté de son Père. Donc il a accompli ce que le Seigneur l'a demandé de faire. Et c'est de là le diable s'est retiré de Jésus. Il s'est retiré de Jésus parce que Jésus n'a pas accepté la proposition du diable.
1: Mais
0: Jésus avait la puissance. Jésus pouvait transformer la pierre en pain.
1: Et
0: si Jésus transformait la pierre en pain,
1: il
0: avait accompli la volonté du diable. Si nous voyons ce que Luc nous dit, même quand il a proposé Jésus de transformer la pierre en pain, Jésus a refusé et Jésus l'a dit, l'homme ne vivra pas de pain seulement, mais l'homme vivra de la parole de Dieu. L'homme dépendra de la volonté de Dieu. Le diable ne s'est pas arrêté. Donc il a amené encore Jésus.
1: Il a
0: fait monter sur une haute montagne. Il a montré le royaume de la terre. Et toute sa gloire. Il a demandé Jésus. Si Jésus accepte, il va lui donner. C'est un royaume. Avec toute sa gloire. Et si il s'acceptait, se prosterner devant lui. Si Jésus acceptait,
1: se
0: prosterner devant le diable, il dit va le remettre. Le royaume de la terre et toute sa gloire. Et il ajoute, cela lui a été donné. Il a donné le royaume de la terre au diable. C'est l'homme qui a donné le royaume de la terre au diable. Mais
1: les gens
0: ne savaient pas que Jésus est venu c'est pour retirer ce royaume de sa main. Et Jésus a dit, il est écrit, l'homme ne possédera jamais devant un autre que Dieu seul. Donc c'est Dieu seul que nous sommes appelés à adorer. Nous n'adorerons pas autre chose que Dieu. Et c'est lui que nous sommes appelés à le servir. Le diable voit encore son échec. Il amène maintenant vers Jérusalem. Et il le place sur une haute sur le temple. Et dit maintenant, il se dit qu'il est fils de Dieu. Jette-toi d'ici en bas. Car il est écrit, il donnera des ordres à ses anges à ton sujet afin qu'il te garde. Donc Satan savait qui était Jésus. Il savait que Jésus est le fils de Dieu. Il savait ce qui est écrit de Jésus. Il dit si Jésus est le fils de Dieu, qu'il se jette. Parce que Dieu a déjà planifié.
1: Baba,
0: il a déjà écrit. Qu'il va envoyer des anges. Et les anges vont le protéger. Et son pied ne va pas heurter contre une pierre. Et il ne savait pas que Jésus, c'est lui la parole de Dieu. C'est que lui il est en train de réciter. Il ne savait pas qu'il récitait Jésus.
1: C'est
0: pourquoi Jésus le dit. Il est écrit, tu ne tenteras point le Seigneur ton Dieu. Tu ne tenteras point le Seigneur ton Dieu. Le diable a pris fuite. Le diable s'est retiré. Jésus est Dieu. Jésus est Seigneur. Jésus est fils de Dieu. Jésus a dit, tu ne tenteras pas le Seigneur ton Dieu. Le diable n'a plus trouvé de paroles. Tout ce que Satan pouvait trouver, c'est la fuite. Et il s'est retiré. Il s'est éloigné. Que le nom de Dieu soit loué. Mes chers frères et sœurs, nous qui sommes les enfants de Dieu, nous devons comprendre. Nous devons compter sur la parole de Dieu. Et notre vie dépend de Dieu et de sa volonté. Et non de nous-mêmes. Personne ne doit chercher du succès ou du bonheur ou des biens matériels en s'éloignant du chemin et du dessein de Dieu.
1: Ce
0: soit va nous conduire à un échec amer, à une déception totale. C'est pourquoi nous devons dépendre de Dieu et de la volonté de Dieu. Dépendre de Dieu, c'est d'accepter Jésus.

0: Dieu.
1: Et
0: c'est lui qui libère. Et c'est lui qui délivre. Et c'est lui qui nous donne la force. Oui, et nous devons chercher. Premièrement, le royaume de Dieu. C'est-à-dire le règne de Dieu. C'est-à-dire la puissance de Dieu. C'est-à-dire là où notre vie restera éternellement. Et si nous cherchons la volonté de Dieu, tout ce qui reste maintenant suivra aussi. C'est pourquoi quand Jésus est venu, chercher à accomplir la volonté de Dieu.
1: Et
0: c'est dans l'accomplissement de la volonté de Dieu
1: que
0: le diable a eu son échec. Oui, il a déclaré la
1: grève.
0: Il n'a pas accepté la proposition du diable. Il n'a pas accepté la volonté du diable.
1: Et
0: il a accompli la volonté de Dieu. Je pense que si c'était toi,
1: je
0: si c'était moi, nous avons la puissance de transformer la pierre en paix.
1: Comment
0: devons le faire?
1: Où
0: dit Satan? Tu as vu, non?
1: Ah, oui.
0: J'ai la force contre toi. J'ai la force plus que toi. Oui, j'ai la force. Tu m'as demandé.
1: Ah,
0: et je l'ai fait.
1: Oui, oui.
0: Alors si Jésus le faisait,
1: je pas aussi, oui.
0: Il avait accompli la volonté du
1: Dieu. Mais
0: Jésus n'est pas venu
1: pour
0: accomplir la volonté du Dieu.
1: Mais
0: plutôt la volonté de Dieu.
1: Ah,
0: c'est pourquoi quand le diable a demandé. La pierre en paix.
1: Il fallait
0: Jésus a refusé. Oui, il a refusé. Il a répliqué. Avec la parole de Dieu. Que la parole de Dieu me demande.
1: De
0: vivre selon la volonté de Dieu.
1: Et non
0: la volonté d'une autre personne.
1: Adam de
0: c'est ce que Adam n'avait pas su garder.
1: Adam,
0: parce que Dieu l'avait dit. Il n'a pas touché le fruit.
1: Il
0: n'a pas touché le fruit.
1: Mais
0: quand le diable a dit, oui, Dieu t'a trompé.
1: Et
0: c'est que le jour où tu vas
1: sucer, tu vas
0: avoir la connaissance et tu seras aussi comme des dieux. Mais Adam a accepté la proposition du diable. Et quant à Jésus, il a refusé. Bien qu'il avait la puissance. Les pierres en paix.
1: Il a
0: pas fait.
1: Et
0: si nous voyons au cours du ministère de Jésus. Jésus a multiplié les pains. Multiplié les poissons.
1: Pour
0: nourrir des grandes foules. La puissance.
1: Il
0: a mis
1: en garde.
0: Il avait la capacité. Mais ce n'est pas le diable.
1: Maman,
0: tu vas le dicter de faire quelque chose. Il va le faire. C'est pourquoi Jésus ne l'a pas fait pour ne pas accomplir la volonté du Dieu. Aujourd'hui, nous sommes souvent devant certains défis. Et les gens nous excitent à voir, à faire voir notre orgueil. Et tu me connais. C'est que moi je suis enfant de Dieu. Je vais te prouver que je suis enfant de Dieu. Je vais te prouver que j'ai la puissance. Mon frère, fais la volonté de Dieu.
1: Dis
0: la parole de Dieu.
1: Mais
0: selon la parole de Dieu. Et non selon ton orgueil. Parce que l'orgueil va nous conduire à la chute. Va nous conduire à l'échec. Jésus ne s'est pas mis à l'orgueil.
1: Il s'est
0: donné à l'orgueil.
1: Ne
0: sais pas donner à la volonté du diable, mais plutôt à la volonté de Dieu. Oui, pourquoi c'est donner à la volonté de Dieu?
1: Parce
0: qu'il avait un but. Le but pour lequel il est arrivé. Oui, l'objectif à atteindre, c'était de libérer les captifs.
1: Le
0: diable a lié. Dont le diable a enchaîné.
1: Dont
0: le diable a mis dans sa maison.
1: Il
0: va pénétrer dans la maison de Satan. C'est ça qui vient notre deuxième point. Oui, avoir la puissance du diable sur le diable. C'est de pénétrer pénétrer dans la maison de Satan.
1: I was
0: then
1: I will.
0: Oui, et pillé ses biens.
1: Na kwa de ya je
0: kwa. Mon frère et soeur qui l'a lié.
1: Et ni mama shima be start
0: le bouquet. Déposé.
1: Bon ça va chez
0: nous. Rentrer et de les délier.
1: Oh bah qui va debout.
0: Pourquoi Matthieu le chapitre 18?
1: Et Matthieu de cache tout le cœur.
0: Verset 18 nous dit.
1: Parce que mon bon me cache.
0: Tout ce que vous allez lier sur la terre.
1: Et comme qui cache ce fait.
0: Sera lié dans les cieux.
1: Qui tiango ba.
0: Et ce que vous allez délier.
1: Ne me que va me de la Jésus.
0: Délier dans les cieux.
1: Qui qui est bouti de
0: la. Rentrer dans la maison.
1: Ne te fais pas.
0: Satan, il faut qu'il soit ligoté. Et si nous ligotons, et c'est aussi le ligote. Donc si nous lions Satan, c'est aussi le lit. Rentrons maintenant dans sa maison. Rentrons maintenant dans son royaume. Pour délier nos frères. Nous savons très bien que le monde là. Appartient au diable. C'est le diable qui règne dans le monde. Oui. C'est le diable qui règne. Regardez le bien et le mal. Un jour, un frère m'a posé une question. Et moi aussi, je lui ai répondu par la question. Je
1: dis
0: aujourd'hui, si nous voulons voir entre ceux qui disent la vérité et ceux qui mentent, ceux qui sont plus nombreux, les menteurs et les véridiques. Donc, on va voir. Les menteurs sont plus nombreux que ceux qui disent la vérité. Et vous allez voir aussi. Entre la vérité et le mensonge. Qu'est-ce que l'homme aime plus? L'homme préfère le mensonge que la vérité. Ce matin, si quelqu'un se lève avec mensonge, il va gagner 1000. Mais quelqu'un se lève avec vérité. Gagner un, même ça serait difficile. Et parce que le monde est dirigé par le diable.
1: C'est
0: pourquoi nous devons rentrer maintenant dans ce monde. Oui, avec la vérité. Pour libérer nos frères, nos sœurs qui sont enchaînés. Si quelqu'un ne veut pas la vérité,
1: il
0: est en train de faire la volonté.
1: Si
0: le diable n'aime pas la vérité, si quelqu'un ne dit pas la vérité, il fait la volonté du diable. C'est quelqu'un que le diable a enchaîné. C'est quelqu'un qui a accompli le dessein du diable.
1: Et
0: nous devons rentrer maintenant dans la maison.
1: Et
0: Satan est libéré. Oui, nos frères et
1: sœurs
0: qui sont liés pour les déchaîner. Jésus est rentrer dans la maison de Satan, dans le royaume de Satan, pour libérer les captifs. Luc 11, 20 à 22. Mais si c'est le droit de Dieu que je chasse les démons, le royaume de Dieu est donc venu vers vous. Lorsqu'un homme fort est bien armé garde sa maison, ce qu'il possède est en sûreté. Mais si un plus fort que lui survient et le dompte, il lui enlève toutes les armes dans lesquelles il s'est confié et il distribue ses dépouilles. Alléluia.
1: Amen.
0: Que le nom de Dieu soit loué. Donc ici c'est clair. Le diable c'est un homme fort et il gardait sa maison et il avait les armes dans lesquelles il s'est fié, il s'est confié. Mais un plus fort que le diable et qui est plus fort que le diable, c'est Jésus. Pourquoi? Quand Jésus est venu dans le monde, que Jésus n'a pas attaqué une personne,
1: Jésus
0: n'a pas attaqué un homme, mais Jésus a attaqué le diable et il a détruit, il a rendu zéro. Il dit un homme plus fort, et que cette personne
1: Masori.
0: Quand il rentre dans la maison
1: Masori.
0: De cet homme folle
1: Masori.
0: Il va dompter et il va piller tous ses biens et il va donner ses biens à des, il va dépouiller tout et donner
1: partage.
0: Jésus est rentré dans la maison de Satan.
1: Pour
0: ceux qui étaient liés,
1: pour
0: ceux qui étaient enchaînés, Jésus les a déchaînés. Jésus les a déliés. Et ils sont maintenant libérés. Ils sont maintenant libérés. Ils ne sont plus dans les mains du diable. Que le nom de Dieu soit loué. Donc la réussite du royaume de Dieu sur la terre est proportionnelle à la destruction de l'œuvre du Satan et la délivrance des pécheurs. Du péché et des puissances démoniaques. Aujourd'hui, il y a certains qu'on dit qu'ils sont des sorciers. Il y a certains qu'on dit qu'ils sont des sorcières. Et ils sont là avec des gris-gris. Ils sont là avec des magies. Et aujourd'hui, il y a des démoniaques. Nous tous le savons très bien. Ce sont des esprits. Ce sont des esprits. Et quand ces esprits rentrent dans une personne, la personne devient démoniaque. Donc cet homme ou cette dame qui est devenu sorcière, c'est que c'est un esprit qui est rentré en elle. Et l'esprit impur qui est rentré en elle, c'est cet esprit qui l'a fait sorcier ou sorcière. Et ces personnes

0: une personne de mourir, même jour la personne va mourir.
1: Ah,
0: c'est lui qui a tué la personne. Mais l'esprit qui est en lui, où il a trouvé cet esprit, c'est le diable qui l'a donné. C'est un démon qui est en lui. Vous allez voir, les gens vont ramasser les cailloux déposés. Les gens vont chercher la terre construite. Chercher des marmites. D'autres, c'est des pots.
1: Vous
0: allez voir, c'est des cabas taillés.
1: Et
0: des choses construites. Il peut déposer dans la chambre. Il peut déposer dans la cour.
1: Il
0: peut déposer dans un coin. Et il va essayer d'adorer. Et les choses qu'il adore là. Ce n'est pas ces choses-là qui sont quelque chose. Quand il a déposé ces choses, l'esprit est venu rentrer dans ces choses-là. Et l'esprit qui vit dans ces choses-là. C'est l'esprit là qui travaille. Et ces esprits là, c'est ça on appelle les démons. C'est les démons qui sont venus. Vous allez voir les charlatans. Vous allez voir les marabouts. Ils travaillent avec ces esprits. Vous allez voir, ils vont commencer par faire ces traits.
1: C'est
0: pas jeter les coris.
1: C'est
0: pas tourner sur le sable.
1: C'est
0: pas donner des paroles. Et il va faire comme il attend quelqu'un. Qui va venir. C'est ce démon là. La présence de ce démon là. C'est le démon qui est
1: tué.
0: Et quand Jésus est venu, c'est pour détruire ce démon. Nous qui sommes les enfants de Dieu, nous qui connaissons Jésus, parce que le diable ne peut plus rentrer en toi, aucun démon ne peut vivre en toi. Si tu es chrétien et tu doutes encore,
1: parce
0: que tu te poses des questions,
1: parce
0: que je ne suis pas possédé, c'est un esprit impur n'est pas en moi, ça. Tu n'es pas encore chrétien, tu n'es pas encore enfant de Dieu, parce que la lumière, les ténèbres ne peuvent pas cohabiter. Maintenant, nous disons que nous sommes dans le jour. Parce que la lumière est venue.
1: Et
0: les ténèbres sont dissipées.
1: Les ténèbres
0: sont partis. Les ténèbres ne peuvent plus être là. Parce que la lumière est là. Donc, en tant qu'enfant de Dieu, celui qui a accepté Jésus, il devient un enfant de la lumière. Parce que c'est deux royaumes.
1: Un
0: royaume des ténèbres.
1: Et
0: le royaume de la lumière. Le royaume de la lumière. C'est le royaume de Dieu.
1: Et
0: c'est Jésus qui règne. Dans son royaume. Et le royaume des ténèbres. C'est le royaume du diable. C'est le diable qui règne. Et le royaume de Dieu. C'est le royaume de la vérité. Toute personne qui a accepté Jésus
1: et
0: devient membre du royaume de Dieu. Membre du royaume du Seigneur.
1: Le
0: royaume de la lumière. Et les ténèbres ne peuvent plus cohabiter en toi. Les ténèbres ne peuvent plus vivre en toi. Mais le royaume de Satan. Le démon règne. Oui, c'est le royaume de Satan. Donc le démon règne. C'est pourquoi vous allez voir dans d'autres religions, les sorciers, les sorcières font leurs opérations. Ils sont dans leur royaume. Ils peuvent faire tout ce qu'ils veulent. Aucune force ne peut les chasser. C'est pourquoi Jésus est en train de parler pour tous ceux qui l'accusaient. Mais il dit que si c'est avec son doigt, le doigt de Dieu, le doigt puissant, que lui il chasse les démons, que lui il renvoie Satan.
1: Il faut force.
0: Donc personne ne peut s'opposer. Personne ne peut être contre. Oui,
1: s'ils
0: s'opposent, ils opposent ce que leurs fils font.
1: Et même,
0: ils connaissaient le Dieu puissant. Ils savaient que Dieu a la puissance sur le diable. Ils savaient que Dieu est plus fort que le diable. Ils savaient que Dieu est le diable.

0: d'égalité.
1: Et
0: Jésus dit,
1: non, si
0: vous croyez en cela,
1: vous
0: devez savoir que le royaume de Dieu est venu. Oui, celui qui croit
1: en
0: Jésus-Christ,
1: celui
0: qui accepte Jésus, il rentre dans le royaume de Dieu. Il
1: vit
0: dans le royaume de Dieu. Et le diable n'a plus de force sur lui. Et il a la capacité de chasser les démons, de renvoyer le diable. Oui, nous qui sommes enfants de Dieu, le diable ne peut plus habiter en toi. Et il ne peut plus manifester en toi. Oui, Jésus manifeste la puissance et l'autorité de Dieu en chassant les démons et en triomphant Satan et en pillant tous ses biens. Oui, c'est en Jésus que nous sommes libérés. C'est en Jésus que nous sommes devenus enfants de Dieu. Parce qu'auparavant, nous étions maintenant les enfants de Satan. Parce que c'est Satan qui contrôlait notre vie. Parce que c'est Satan qui nous dirigeait. Quand Jésus est venu, il nous a arrachés dans les mains de Satan. C'est pourquoi nous parlerons. Nous devons déclarer la guerre à Satan
1: et
0: rentrer dans sa maison et arracher ses biens. Le bien de Dieu que lui avait pris
1: pour
0: faire ses propres biens. Jésus est venu pour arracher, pour reprendre ce que le diable avait pris. Parce que lui-même il a dit que cela lui a été donné. Et qu'il a donné ça, c'est l'homme qui l'a donné. Et Jésus est venu pour reprendre cette autorité, pour reprendre ce pouvoir et remettre à l'homme. Quel homme que Jésus remet?
1: Mais
0: l'homme qu'il accepte, il est Seigneur. L'homme
1: qu'il
0: accepte, il est Dieu. L'homme qui accepte,
1: il
0: est puissant.
1: Si
0: tu acceptes Jésus, Jésus te donne la force sur le diable. Nous allons lire Luc, acte 26, 16, 18 plutôt.
1: Elle est ça, il va falloir cacher nous.
0: Acte 26, 18.
1: Afin
0: que tu leur ouvres les yeux pour qu'ils passent des ténèbres à la lumière et de la puissance de Satan à Dieu, pour qu'ils reçoivent par la foi en moi le pardon des péchés et l'héritage avec les sanctifiés. Donc Jésus est venu afin que ceux qui avaient les yeux fermés, que Jésus ouvre leurs yeux pour que ceux qui étaient dans les ténèbres du diable passent des ténèbres du diable à la lumière. Ceux qui étaient liés dans la puissance de Satan, qu'ils sortent de cette puissance de Satan et ils vont dans la puissance de Dieu. Et par leur foi en Jésus-Christ, Dieu les pardonne de leurs péchés. Et maintenant, ils ont l'héritage de Dieu.
1: Même
0: tous ceux qui sont sanctifiés, que le nom de Dieu soit loué. Donc Jésus nous a déjà arrachés. Jésus a déjà arraché ce que le diable avait retenu, ce que le diable avait gardé. C'est pourquoi il dit, si un homme plus fort que le diable, il vient malgré ses stratégies, malgré ses méthodes, un homme plus fort que lui va lui dompter et lui arracher tous ses biens et le mettre en dépouille. Le Seigneur a dépouillé le diable.
1: Jésus
0: a dépouillé le diable. C'est le seul qui a dépouillé
2: fouer le diable.
0: Qui
2: a libéré la race humaine. Et quiconque croit en Jésus. Quiconque a la foi en Jésus. Qui n'est plus un enfant des ténèbres. Mais un enfant de la lumière. Que le nom de Dieu soit loué. En bref, nous allons faire un petit résumé. Donc tu dis, tu aimes dans Ovien, Fala Fala. Tu l'as atlané, que de Kouban Fon, Wonder Woman. Kouban Fon, Lena Wok de Tium dans Yesu Christo. Ou ban non, un bon, ou sample et à tout. Ne dina, tu dis, l'ing de Mitrua, ma wok, tu m'amène, ou sample, ou ton bo. Donc là, Marc a bonné, il y a eu le temps, mais bien plein de l'olé. 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
0: amen
2: amen
0: amen
2: donc jesu
0: yesu
2: a la puissance
0: il nafanga
2: la puissance
0: il nafanga
2: la puissance sur le diable
0: il nafanga strong
2: le diable a tenté jesus
0: yesu transo yesu nde
2: oui mais jesus
0: ama yesu
2: n'a pas échoué
0: opa shima
2: il est resté toujours dans la volonté de dieu
0: ewo yime de sako wanu
2: il est resté toujours dans le plan de son père.
0: Et
2: tout ce que le diable avait capturé, avait mis dans son royaume.
0: Tout
2: ce que le diable a mis dans son royaume. Tout ce que le diable a mis dans son royaume.
0: C'est ce
2: qui sont aujourd'hui les hommes méchants. Il y a les sorciers. Il y a les sorcières. Il y a les démoniaques. Et les adultères. Les fornicateurs. Donc tous ceux qui font le mal, parce que le diable veut le mal, et lui-même il est mal, il est mauvais, tout ce qui est mauvais appartient au diable, et tous ceux qui font le mauvais, les querelles, les jalousies, sont du royaume du diable, et Jésus est venu,
0: il
2: nous a libérés de ce royaume, nous ne sommes plus dans le royaume du diable. Nous sommes maintenant dans le royaume de Dieu, le royaume de la lumière, le royaume de la victoire, le royaume de la force. Que le nom de Dieu soit loué, que le nom de Dieu soit exalté, que le nom de Dieu soit magnifié. Mes chers frères et sœurs, nous sommes déjà libérés. Enfants de Dieu, tu es libéré. Si quelqu'un vit encore dans l'adultère, si quelqu'un vit encore dans la sorcellerie, si quelqu'un vit encore dans le mensonge, si quelqu'un est encore méchant, tu ne veux pas voir ton frère
0: ou
2: ta soeur qui est à côté de toi,
0: tu es
2: encore dans le royaume du diable.
0: S'il
2: y a un mal en toi, tu vis encore la vie du diable, la vie du Satan dans son royaume. Mais ce matin, au nom de Jésus, c'est Jésus qui libère. C'est pourquoi nous prions
0: en
2: demandant l'éternel. Jésus est venu pour ouvrir les yeux.
0: C'est
2: pour que vous allez voir. Beaucoup ne veulent pas accepter Jésus. Parce que celui qui accepte Jésus, il n'est plus aveugle. Il n'est plus inconscient. Il n'est plus conscient. Il connaît la vérité.
0: Au
2: Père éternel, je prie au nom de Jésus. Je prie au nom de Jésus.
0: Éternel
2: notre Père. Personne ne veut vivre dans sa situation.
0: Quand
2: ta parole dit, faute de connaissance,
0: mon
2: peuple périt. C'est pourquoi nous prions pour le
0: tir,
2: nous prions pour le tisser,
0: nous
2: pour les pharisiens,
0: toute
2: la population des
0: outils,
2: et cette main éternelle Dieu.
0: Nous
2: prions Seigneur Jésus, que la lumière jaillisse, que la lumière jaillisse.
0: Au
2: nom de Jésus,
0: que
2: les cœurs soient éclairés,
0: que les
2: consciences soient purifiées,
0: que
2: les gens parviennent à la connaissance, Seigneur.
0: Que
2: Satan a lié encore, délié au nom de Jésus. Seigneur Dieu,
0: nous
2: a donné la puissance,
0: nous
2: a donné la force de rendre nul la puissance du diable. Ce matin, je rends nul la puissance du Satan.
0: Je
2: déclare notre victoire.
0: Je
2: déclare notre force.
0: Je
2: déclare notre autorité.
0: Je
2: déclare notre pouvoir.
0: Pour
2: tous ceux qui sont habités
0: par
2: des esprits méchants, l'esprit de la sorcellerie, l'esprit de la tuerie, au nom de Jésus,
0: c'est
2: libéré. Il est écrit, la lumière, et le ténèbre ne peut pas cohabiter. Ainsi, je déclare, la lumière de l'éternel,
0: sur
2: la vie de Mango, Toute la population, papa, que ton nom soit glorifié et que le dimanche soit béni dans le nom de Jésus. Amen.
0: Amen.
2: Que le Seigneur vous bénisse.
0: Ici,
2: c'est le pasteur Namoni de l'église des assemblées de Dieu de Fambaro.
0: Namoni, pasteur assemblée de Fambaro de Nimaumou.
2: Avec le frère Atta.
0: Nimaumou, comme il est
2: l'église de Fambaro.
0: Fambaro de Nimaumou.
2: Que le Seigneur vous bénisse. À la prochaine.

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19h44 minutes, fidèle ami des ondes de la fréquence radio communautaire, la voix de l'outil, mettant du sens en place à présent à nos communiqués en langue française.

6 à 17 heures au siège de la CPMOT. La commission électorale ad hoc informe les postulants aux différents postes des organes de la Chambre préfectorale des métiers de l'OTI que le vote des membres des organes du CPMOT aura lieu les 2 et 3 juillet 2026 à partir de 7h30 au siège de la Chambre préfectorale des métiers de l'OTI. Le président de la commission électorale ad hoc porte aussi à la connaissance des délégués et candidats qu'une réunion d'information est organisée à leur endroit le mercredi 1er juillet 2026 à 9h dans la salle de réunion CRAOT située auprès de la maison des jeunes de Mango. Notez bien, seuls les délégués élus sont électeurs et éligibles. Chaque candidat doit adresser une demande au président de la commission électorale ad hoc précisant le poste auquel il postule. Notez bien, les différents postes à pourvoir sont les suivants. Les membres du bureau exécutif de la chambre préfectorale des métiers de l'OTI, le poste de président, le poste de vice-président, le poste de trésorier, les conseillers au nombre de 3, les postes de président de commission au nombre de 3, le poste de président de la commission finance, le poste de la commission du développement économique des marchés et de la promotion commerciale, le poste de la commission du registre des métiers du répertoire des entreprises artisanales de la qualification professionnelle. Fait à Mango, le 27 juin 2026, le président de la commission électorale ad hoc Ngbamu Akparo Koya. 19h46, c'est tout pour nous communiquer en langue française au micro de Kossi Sifou, le Benjamin alias Kaibé de la radio communautaire La Voix de l'Outil. La suite de nos communiqués en langue locale à nouveau dans quelques instants seulement.

Amis. Auditeurs de la fréquence radio communautaire, la voix de l'Otim étant de Sans Animango. 28 juin 2026, nous sommes un dimanche très heureux et très émus de vous avoir toujours nombreux à nos programmes et depuis 5 heures et plus particulièrement. Depuis 20 heures, Monsieur Drissou a mis dans la direction Nasser Otankomouni à la programmation. Aussi, s'il faut le Benjamin alias Kaibé en votre compagnie. Jusqu'à la fermeture de nos antennes.